0: tournoi allumé, et ce jeune paysan ne revient pas avec les provisions.
1: Le seigneur Horace me paraît fort à court d'argent, et les dîners, quoi qu'on en dise, ne se font pas sans dépenser d'argent.